Egoismo, le feuilles, oui, la brise, comme là, ça devient abstrait.